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0: At 3.02 p.m. Central Daylight Time Saturday, Environment Canada has updated a severe thunderstorm warning for Westman and Parkland, Manitoba. Extra care and attention should be exercised. The following localities are included in the warning: Hemiota, Rapid City, Verdun, Kenton, Ellis Archie, Birdtail Zoo and Birdtail Creek 57 Reserve. Environment Canada meteorologists are tracking an extremely dangerous thunderstorm capable of producing damaging wind gusts, baseball size or greater hail and heavy rain. Take cover immediately if threatening weather approaches. Intense lightning is likely, and tornadoes are possible with any thunderstorm that develops.
1: À 15h02 heure avancée du centre le samedi, Environnement Canada a mis à jour une alerte d'orage violent pour Westmont et Parkland ou le Manitoba. Une attention et des précautions additionnelles devraient être exercées. Les localités suivantes sont incluses à l'alerte à Hemiota, Rapid City, Virden, Canton, Ellis Archie, Birdtail Sioux et la réserve indienne Birdtail Creek 57. Les météorologues d'Environnement Canada surveillent un orage extrêmement dangereux pouvant produire des rafales causant des dommages, de la grêle de la taille d'une balle de baseball, ou pluie et de la pluie forte. Mettez-vous immédiatement à l'abri, si un phénomène météorologique menaçant s'approche. De nombreux éclairs sont probables, et il y a toujours un risque de tornade avec un orage.

0: At 3:22 p.m. Central Daylight Time Saturday, Environment Canada has updated a severe thunderstorm warning for Westman and Parkland, Manitoba. Extra care and attention should be exercised. The following localities are included in the warning: Verdun, Sowers, Glenwood, Minnedosa, and Riding Mountain Park. Environment Canada meteorologists are tracking an extremely dangerous thunderstorm capable of producing damaging wind gusts, baseball size or greater hail and heavy rain. Take cover immediately if threatening weather approaches. Intense lightning is likely, and tornadoes are possible with any thunderstorm that develops.
1: À 15h22 heure avancée du centre le samedi, Environnement Canada a mis à jour une alerte d'orage violent pour Westmont et Parkland ou le Manitoba. Une attention et des précautions additionnelles devraient être exercées. Les localités suivantes sont incluses à l'alerte Virdan, Souris Blanc-Haut, Mendoza et le parc du Mont Reading. Les météorologues d'Environnement Canada surveillent un orage extrêmement dangereux pouvant produire des rafales causant des dommages, de la grêle de la taille d'une balle de baseball, ou plus et de la pluie forte. Mettez-vous immédiatement à l'abri, si un phénomène météorologique menaçant s'approche. De nombreux éclairs sont probables, et il y a toujours un risque de tornade avec un orage.

0: At 4:32 p.m. Central Daylight Time Saturday, Environment Canada has issued a severe thunderstorm warning for Westman and Parkland, Manitoba. Extra care and attention should be exercised in and around the following localities: Brandon, Forest, Chater, Oakland, Wauwinisa, Napawa, Carberry, Austin, Minnedosa, Clanwilliam, Erickson, and Eden. Environment Canada meteorologists are tracking an extremely dangerous thunderstorm capable of producing damaging wind gusts, baseball size or greater hail and heavy rain. Take cover immediately if threatening weather approaches. Intense lightning is likely, and tornadoes are possible with any thunderstorm that develops.
1: À 16h32 heure avancée du centre le samedi, Environnement Canada a émis une alerte d'orage violent pour Westmont et Parkland au Manitoba. Une attention et des précautions additionnelles devraient être exercées près et autour des localités suivantes: Brandon, Forest, Chaté, Oaklawanza, Nipawa, Carberry, Austin, Mendoza, Clanwilliam, Erickson et Eden. Les météorologues d'Environnement Canada surveillent un orage extrêmement dangereux pouvant produire des rafales causant des dommages, de la grêle de la taille d'une balle de baseball ou plus et de la pluie forte. Mettez-vous immédiatement à l'abri si un phénomène météorologique menaçant s'approche. De nombreux éclairs sont probables, et il y a toujours un risque de tornade avec un orage.

0: At 4:47 p.m. Central Daylight Time Saturday, Environment Canada has issued a tornado warning for Westman, Manitoba. Extra care and attention should be exercised in and around the following localities: Brandon, Forest, Chater, Oakland, Wauwinisa, Napawa, Carberry, and Austin. Environment Canada meteorologists are tracking a severe thunderstorm that is possibly producing a tornado. Damaging winds, large hail, and locally intense rainfall are also possible. Take cover immediately if threatening weather approaches. Please consult local media for more information.
1: À 16h47 heure avancée du centre le samedi, Environnement Canada a émis une alerte de tornade pour Westmont ou le Manitoba. Une attention et des précautions additionnelles devraient être exercées près et autour des localités suivantes: Brandon, Forest, Chater, Oaklawanisa, Nipawa, Carberry et Austin. Les météorologues d'Environnement Canada surveillent un orage violent produisant possiblement une tornade. Des vents destructeurs, de la grosse grêle et de la pluie intense par endroits sont aussi possibles. Mettez-vous immédiatement à l'abri si un phénomène météorologique menaçant s'approche. Veuillez consulter les médias locaux pour plus d'informations.

Scarberry et Austin. Les météorologues d'Environnement Canada surveillent un orage violent produisant possiblement une tornade. Des vents destructeurs, de la grosse grêle et de la pluie intense par endroits sont aussi possibles. Mettez-vous immédiatement à l'abri si un phénomène météorologique menaçant s'approche. Veuillez consulter les médias locaux pour plus d'informations. 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